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1: Il est 9h. Nous fêtons aujourd'hui 11 août, Sainte-Claire. Sainte-Claire est la patronne des fabricants de broderies, des couturières, du téléphone et de la télévision. Elle est invoquée pour obtenir du beau temps et pour guérir les maladies des yeux. C'est la journée mondiale du style pan.

Jean-François avec vous jusque 10h et à partir de 10h nous serons en compagnie de Julien jusque 12h et son petit tour de variété internationale. L'émission est parrainée par Robert et Yves, Marie-Jo Dugonois, Gisèle Degève, Karine et David, Monique de Buzet, Josette Francine, Léona Dugonois et Monique et Daniel. Merci marraine, merci parrain, je vous souhaite un bon mardi ensoleillé. Pas besoin d'aller porter des œufs à Sainte-Claire hein, cette année, oh là là. Ou alors on en a eu trop. Hein.

faire un petit peu de tout aujourd'hui comme variété, du moins cette première heure. Hein, Julien, ben, vous savez qu'il va nous venir certainement encore avec des découvertes et puis différents styles de musique. Donc dès 10h, notre ami Julien. Pour ma part, ben, vous pouvez quand même m'appeler hein, avant 10h et Julien vous fera vos petites dédicaces tout à l'heure. Cet après-midi à 14h, vous serez en compagnie de Lisiane.

0: aussi.
1: Et on a démarré cette émission avec C'est les vacances, ben oui, interprétée par une jeune voix, je n'ai pas le nom de cette jeune artiste, mais ça date de 2022. Par contre, ce qui suit, c'est des artistes régionaux, puisque c'est le groupe Beverly Pills, et ils seront bientôt dans leur région natale, hein, puisque ça se passe à Bambois, je pense, fin du mois d'août. Pour Basile. Je n'ai plus les infos sous les yeux, mais vous les retrouverez en concert à l'occasion d'une œuvre caritative.

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Alors, c'était Alexandrie Alexandra, mais version brass band. J'ai trouvé ça la semaine dernière et je me suis dit pourquoi pas en profiter aujourd'hui. Tiens, la petite famille de Mayen vous souhaite à toutes et à tous un très très bon mardi. Je souhaite une bonne émission à Julien à partir de 10h. Bonjour également à Gérard de Courrières, Gilbert de Mayen, Mireille, maman Marie-Louise, Steve, Carmen, Étienne et Françoise, Eliane, Monique et Daniel, Josette, Francine, Eliane, Romain, Luce, Véronique de Couvin et tous les internautes. Et c'est signé Patricia et la famille de Malien. Merci à toute la petite famille. Et voici pour vous un petit reggae. Tiens, je vais me faire plaisir et j'espère que ça vous conviendra également.

Vous aurez reconnu cette chanson, hein, version reggae. Bah tiens, c'est pas mal. J'ai bien fait de pianoter, de faire des petites recherches. Hein. Ça change un peu. Allez, on va écouter notre étoile de la semaine.

0: auteur-compositeur-interprète, Francesco Palmeri né à Bruxelles. Méditerranéen par sa mère espagnole et son père italien, il puise son inspiration musicale dans la multiculturalité que lui a toujours offerte sa ville natale. Le voici dans Bateau à marée.
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3: On va continuer, tiens, en parlant de Seb Presta, il nous reste 6 places à prendre, donc c'est très très peu, donc dépêchez-vous si vous comptez y aller. Eh bien c'est le moment, c'est l'instant, et vous connaissez le numéro de téléphone.

Je pense que Céline Dion nous a bien résumé ce que c'est de la politesse en général. Hein. Donc, bonjour, pardon, merci, elle nous a bien résumé tout cela. D'ailleurs, c'est un de ses derniers titres. Et puis, voilà, avant de retrouver Julien, on va prendre le boulevard des airs avec « Dis-moi comment tu danses ».

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2: Il est 10h.

0: Qu'est-tout, Julien, bonjour.
1: Bonjour, Jean-François.
0: Quelle nouvelle.
1: Merci d'être là.
0: Oui, mais merci d'être là aussi. Ça fait plaisir.
1: Bonjour aux auditrices, aux auditeurs, aux internautes, bien sûr, aussi.
0: Bon, je vais te laisser avec eux, Julien.
1: Oui, alors ça va, je suis d'accord. Eh bien, nous allons commencer l'émission avec Vicky Leandros, après toi.

Eh bien, la toute première dédicace de l'émission, c'est de la part de Michel Demayen. Sa dédicace, c'est pour Gérard de Courrières, Gilbert Demayen, pour Mireille, maman Marie-Louise, Steve et Carmen, Étienne et Françoise, Eliane, Daniel et Monique, Josette, Francine. Ah, Eliane de nouveau, enfin bon, pas pourquoi pas deux fois. Romain, Luce, Véronique de Couvin. Eh bien, un grand merci de ton appel, Michel. Je te propose Rose Lorenz quand tu pars, mais reste bien en Mayen avec ta famille et bonne journée à vous tous. On va écouter maintenant, donc, quand tu pars, Rose Lorenz.

Alors, la dédicace suivante, c'est de la part de Robert et Yves de Couvain. Leur dédicace, c'est pour Marie-Jo, Willy, Daniel et Monique, Claude et Yvonne, Monique de Buzet, Jocelyne, Josette Francine, Luce, Eva Delève, Marie-Thérèse et Julien. Un grand merci, Robert. C'est aussi pour Julos, Marie-Thérèse, Simone de Denis, Yvette de Bossière et Viviane de Givet. Donc, de la part de Robert et Yves de Couvain. Et un grand merci. Et on va écouter pour vous, Patricia Lavilla. Pour toi, c'est rien. 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
1: Nous écoutons un second titre de Pascal Gillard, Je reprendrai bien.

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une dédicace de la part de Marie-Thérèse de Profondeville. Sa dédicace pour Brigitte et André Degazé, Monique de Buzet, Gisèle, Viviane de Givet, Simone de Denis, Josette Francine, Lisiane et Jean-François, avec un grand coucou à eux deux. C'est pour Marie-Jo et Willy, Léonard de Gaunois, Véronique de Couvin, Patricia et Annick, Eliane, Karine et David, Claude et Yvonne et Anne-Marie de Jean. Eh bien, grand merci de ton appel. J'avais programmé Polo Borghini, que je ne connais pas du tout, et j'ai prévu Circo Rens, qui est un titre qui est souvent interprété, mais j'ai trouvé qu'ici, il y avait une petite différence avec les autres. On va voir.

Alors, nous avons une dédicace de la part de Josette Francine de Bioul. Sa dédicace est pour Marie-Jo et Willy, Eddie Angélique, Simone de Denis, Robert et Yves, Jocelyne, Lucien et Marguerite, Christiane, les enfants et petites filles, Camille et Maëlie, Marie-Thérèse, Julos, Viviane de Givet, Eliane, la famille de Mayen et Julien et Marie-Thérèse. Un grand merci, Josette Francine, et bonne journée à vous. Eh bien, on va rester sur le même ton puisqu'il s'agit toujours de Polo Borghini, Kleine Valse.

0: Josette Francine souhaite aussi une bonne journée à toute la chaîne de Radio Chevauchoir et remercie les personnes qui lui font des dédicaces. Un grand merci encore une fois, le petit oubli de ma part. On va écouter maintenant Sepp Presta. Bientôt, on ira le visiter. Combien de mots d'amour ?
1: Il y a encore 6 places, Julien.
0: Eh bien voilà, il reste 6 places, donc vous pouvez toujours téléphoner à Lisiane au 0477 59 48 43.

Alors, nous avons une dédicace de la part de Monique de Buzet. Sa dédicace, c'est pour Eliane, Eddie Angélique, Simone Dodonné, Patricia Annick, Jacqueline Le Cire, Rose et Bernard. Bravo à Bernard pour son petite chanson dimanche. Marie-Jo et Willy, Claude et Yvonne, Viviane de Givet, Robert et Yves, Véronique de Couvin, Karine David et Gisèle de Gèvres. Donc, ceci de la part de Monique de Buzet qui fait coucou à Marie-Thérèse de Profondeville. Un grand merci et bonne journée à toi, Monique. On va écouter maintenant Paul Mantellina, une très belle chanson, Tous mes sentiments.

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2: Alors, nous avons une dédicace de la part d'Eliane de Profondeville. Sa dédicace est pour Monique de Bizet, Eva Delève, Claude et Yvonne, Simone de Denis, Josette Francine, Véronique de Couvin, Daniel et Monique, Viviane de Givet, Michel de Mayen, Gisèle de Gèvre, Karine et David et Yvette. De la part de Eliane qui remercie les personnes qui lui font des dédicaces, elle fait un coucou à toute la chaîne de Radio Chevauchoire et les dédicaces, ben, elle vous les renvoie par les ondes. Voilà, un grand merci de ton appel Eliane et bonne journée le long de l'eau, de la Meuse plus précisément. On écoute toujours Paul Mantelena, un amour qui dure.

0: Alors, nous allons écouter Christophe Willem, Nos balles perdues. Je fais coucou à Loulou d'Ivoire, chose promise, chose due.
1: Cabana.

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1: Le bout d'histoire aujourd'hui, je vous assure, je n'ai pas bu. Jean-François est témoin. Pourquoi ? Je vais vous parler de crocodile à la peau orange. Son histoire débute il y a 3000 ans au Gabon. À cette période, le niveau de la mer baisse. C'est à l'inverse qui se passe maintenant, mais enfin. Elle se retire de la zone qui était côtière, elle devient terrestre. De petits crocodiles se seraient réfugiés dans les couloirs souterrains des grottes d'Abanda. Mais le temps passe, l'espèce grossit, et de ce fait devient incapable de prendre le même trajet pour remonter à la surface. C'est-à-dire de faire le trajet inverse, donc faire demi-tour. Ils sont alors piégés dans leur refuge. Pour s'adapter, ils deviennent cavernicoles, c'est-à-dire condamnés à vivre dans l'obscurité toute leur vie. Il y a quelques années, le géo-archéologue François Richard Osli arpente les grottes. Il dit y avoir vu des yeux rouges de crocodile. Ceci en 2008. 2 ans plus tard, ils ont, avec son équipe, sorti un premier spécimen et il était orange. La couleur intrigue, bien sûr. Dans leur caverne, le choix de leurs alimentations est limité. Des grillons, des chauves-souris, elles-mêmes oranges. C'est assez curieux, mais c'est comme ça. Des études approfondies laissent penser que leur peau serait due à une dépigmentation liée au manque de la lumière et à une substance produite par les excréments des chauves-souris avec lesquels ils sont en contact permanent. Mais aussi, l'urine des chauves-souris a attaqué leur peau et modifié la couleur de celle-ci. Ces crocodiles sont donc des cousins des crocodiles nains vivants, eux, évidemment, à la surface de la terre au Gabon. C'était donc l'histoire un peu curieuse des crocodiles à peau orange. Voilà, maintenant on va écouter un second titre de Christophe Willem, « Sous mes pas ».

Eh bien, maintenant, nous allons aller un petit peu faire un tour en Flandre avec deux titres. Le premier, c'est Paul Severs.

Eh bien, on va rester dans le nord du pays avec San, qui va nous interpréter. Non, je ne vais pas le citer parce que je ne l'ai pas étudié celui-là.

Bien sûr, vous avez probablement reconnu, bien sûr, probablement, c'est contradictoire ce que je fais là. La chanson qu'entre autres François Sardy chantait, La maison où j'ai grandi, mais qui était d'origine, la chanson était d'origine italienne. Alors, nous allons écouter maintenant un instrumental, Siegfried Pögler.

Nous allons écouter un second titre instrumental par Martin Munchausen. On va entendre quelqu'un que personnellement je n'entends plus. C'est la valse du coucou. Le coucou, on ne l'entend plus souvent.

0: Eh bien, celui-ci, on l'a entendu, au moins. Alors maintenant, nous allons écouter Benabar. Oui, et alors?
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0: Eh bien, on va écouter un second titre, mais d'abord, j'ai une dédicace de la part de Claudie Van de Spa. C'est pour Gisèle de Gève, Monique de Buzet, Julien I. Marie-Thérèse, Robert et Yves, Eliane. C'est pour Loulou d'Ivoire. C'est les deux Baïtis, ça. Hein? Claude et Loulou. Yvette de Bossière, Lysiane et Jean-François, et Viviane de Givet. Et aussi pour, d'après Claude me dit, aussi pour Julien et Marie-Thérèse. Un grand merci de ta dédicace. Je vous souhaite une bonne journée, un grand bonjour de ma part. Et on va écouter un second titre de Benabar pour vous. On ne choisit pas d'aimer.
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Alors, nous allons remercier les parrains et les marraines de l'émission qui sont Robert et Yves, Marie-Jo du Gaunois, Gisèle de Gèves, Karine et David, Monique de Buzet, Josette Francine, Léona du Gaunois et Daniel et Monique. Un grand merci pour votre parrainage. Nous allons maintenant écouter Damien Hurdebise, La flemme de ma vie. À ce temps-là, on pourrait la voir.

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Alors, nous avons une dédicace de la part de Viviane de Givet, votre animatrice. Sa dédicace est pour Brigitte et André, Loulou d'Ivoire, Michel et Jacqueline, Marie-Thérèse et Julien. Un tout grand merci, Viviane. C'est aussi pour Chantal, Marcel, Anne-Marie de Jambes, Monique de Buzet, Véronique de Couvin, Simone de Denay, Claude et Yvonne de Spa, Marie-Jo et Willy, Eliane et Patrick, Sia et Annick de Boisvillers. Donc ceci de la part de Viviane de Givet, je te remercie. Et Viviane dit aussi un grand merci aux personnes qui l'appellent lors de son émission et bien entendu qui lui font des dédicaces et elle est réciproque. Bonne journée à toi encore une fois et merci beaucoup. On reste toujours avec Damien Hurdebis, le planqué de service.

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Alors maintenant, nous allons écouter Kit Will. Pour que ne pas vous soyez surpris, je vous préviens, c'est une voix d'un petit garçon qui nous interprète Yellow Submarine.

Eh bien voilà, le petit garçon maintenant va s'en aller tout doucement. Quoique il a un certain âge maintenant, parce que le disque date de 24 ans, je pense. Alors on va changer de style aussi. On va écouter Frédéric et Guidoni, qui nous interprètent un titre très connu, mais j'ai trouvé que c'était encore un petit peu différent des autres. C'est la petite Tonkinoise.

Eh bien, nous avons reçu un appel de votre animateur Julos, qui souhaite une bonne journée à toute la chaîne de Radio Chevauchoir, avec un petit peu moins de soleil pour ne pas avoir trop chaud. Et il remercie les personnes qu'il appelle lors de ces différentes émissions, qui lui font dédicace ainsi qu'à Marie-Thérèse, et bien entendu, il est réciproque, bien évidemment. Eh bien, bonne journée à toi, Julos, et que tout aille bien. On va écouter un second titre de Frédéric et Guy Denis, « Je veux t'aimer ».

Un grand merci aux personnes qui ont appelé ce jour. Vous étiez nombreux et je vous assure, ça fait plaisir. Alors, on va écouter un second titre de Sylvie Vartan pour vous, tous ces garçons.

0: Et c'est Ketou Ketou, Julien.
1: Eh oui, encore une fois. Hein.
0: Merci d'avoir passé cette matinée à ta compagnie.
1: Oui, tu es content?
0: Oh, hyper content.
1: Moi aussi. Eh bien, on va saluer une dernière fois les auditrices, les auditeurs et les internautes. On leur remercie de leur bonne écoute et on leur dit à la semaine prochaine. Et cet après-midi, si je ne me trompe, ce sera Lisiane.
0: C'est bien ça, Julien.
1: Eh bien, voilà.
0: À dans 15 jours.
1: À dans 15 jours. Au revoir à tout le monde.
0: Au revoir, Julien. Bonjour, Marie-Thérèse.
1: Oui, merci.
0: Oui. Hein.

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0: c'est mes galères. Et oui, je monte le son, c'est Lysiane avec vous en cet après-midi du 10, 11 août déjà. J'espère que vous êtes bien à l'écoute de Radio Chevauchard, que la matinée s'est bien passée avec Julien et Jean-François. Nous fêtons les Claires, bonne fête et soyez heureuses à la Sainte-Claire. Et on dit toujours on porte des heures à Sainte-Claire pour qu'il fasse beau.
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0: Merci d'être là, merci de participer à cette émission. Comme d'habitude, 081 13 86 81. Et à 15h, la leçon de vie.

Né le 25 février en 45 à Strasbourg et décédé le 2 mars en 25, c'était Herbert Léonard sur les antennes de votre radio. J'espère que vous allez passer un agréable après-midi en ma compagnie.

C'était Chimène Badi sur les antennes de Radio Chevaucheur. Votre animateur Julien qui était là ce matin remercie toutes les personnes qui lui ont téléphoné, qui ont fait des dédicaces également. On souhaite une bonne après-midi à tous ceux et celles qui connaissent et souhaite une belle après-midi également à sa compagne Marie-Thérèse. Merci Julien de ton appel. Et il offre également le prochain morceau, à Karine et David de Courrières qu'il a oublié faire la dédicace du matin. Voilà, Julien, le petit message est passé. On te souhaite une belle après-midi à la maison. Et on va rappeler la maison de ton enfance.

rock voisine de son album Coup de tête. Et nous allons continuer dans les rues de mon quartier.

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1: 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Il y a la guinguette du chevaucheur en vous remerciant pour votre participation de ce dimanche. Merci de votre visite et de votre fidélité à Radio Chevauchoir.

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T'as 15 ans, ton sourire, c'est une chanson de Gilbert Montagné. Et on continue dans les messieurs avec cette fois-ci Michel Sardou.

chanteur de jazz, c'était Michel Sardou. Entre-temps, j'ai reçu un appel de votre animatrice Viviane qui sera bien là jeudi hein, pour son émission Le Tourniquet. Remets le bonjour à toute la grande chaîne de Radio Chevaucheur, ses animateurs, animatrices, auditeurs, auditrices, toutes les personnes qu'elle a rencontrées dimanche à la guinguette. Souhaite une bonne fête à toutes les claires. Elle dit ça c'est clair de la part de Viviane. Merci Viviane, bonne journée et à jeudi. Un groupe cette fois-ci, quatre hommes et une femme.

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Vous êtes à l'écoute de Radio Chevaucheur, Lisiane avec vous en cet après-midi du 11 août et il va bientôt être 15 heures. Nous aurons la leçon de vie. Mais avant ça, nous avons reçu un appel téléphonique pour Daniel et Monique et Eliane de Profondville, pour Véronique de Couvin, pour Jules de Marie-Thérèse, Gisèle de Gève, Yvette de Bossière, Josette Francine, Robert et Yves, Marie-Jo et Willy, également pour Viviane de Givet, et Eva de Lève et Patricia et Annick de la part de Simone de Denay. Merci Simone de ton appel, une bonne après-midi, et voici pour toi le titre suivant. Madame, voulez-vous danser?

0: Et ce sera pour le dimanche 23 août. Hein, Simone, une bonne après-midi à l'écoute de Radio Chevaucheur et bonne semaine. Nous allons avoir le top horaire de 15h et après vous aurez bien sûr la leçon de morale sur Radio Chevaucheur. Et en vous rappelant également que le 1er novembre, nous serons en France. N'oubliez pas qu'il reste que 4 places. On vous attend.
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2: Il est 15h.
3: Monde, en oubliant de prendre soin de toi-même, as-tu déjà aidé tous ceux qui t'entouraient, mais quand toi tu avais besoin d'aide, personne n'est venu? Ceci est l'histoire d'un homme bon qui donnait de l'amour à tout le monde, mais qui oubliait de s'en donner à lui-même. Et lorsque son cœur s'est finalement brisé, il a appris la leçon la plus puissante de sa vie. Il était une fois, dans un petit village paisible d'Europe, entouré de collines verdoyantes, de champs cultivés et de grands chênes, vivait un homme nommé Émile. Émile était aimé de tous. Il n'était ni riche ni célèbre, mais il avait le plus grand cœur de tout le village. Si la vache de quelqu'un se perdait, Émile aidait à la retrouver. Si un toit fuyait, Émile le réparait. Si quelqu'un avait faim, il partageait sa nourriture, même lorsqu'il en avait très peu. Les villageois disaient souvent « Émile est le cœur de ce village ». Mais personne ne savait qu'au fond de lui, Émile était fatigué et solitaire. Chaque matin, avant même de manger, Émile portait de l'eau à la vieille veuve Marguerite. Ensuite, il aidait son voisin à réparer la clôture. Puis il travaillait dans les champs jusqu'au coucher du soleil. Quand il rentrait chez lui, sa petite maison semblait abandonnée. Le toit avait besoin de réparation. Les murs étaient fissurés et le sol couvert de poussière. Il soupirait et disait doucement « Je réparerai ça demain ». Mais ce lendemain n'arrivait jamais. Un soir, un jeune garçon arriva en courant. « Oncle Émile, le bœuf de mon père est tombé dans la fosse. S'il te plaît, viens ». Sans réfléchir, Émile courut pour aider. Il tira et poussa de toutes ses forces jusqu'à ce que le bœuf soit enfin sauvé. Tout le monde l'applaudit. Mais cette nuit-là, en rentrant chez lui, Émile se sentit étourdi. Ses jambes étaient faibles et son cœur lourd. Il arriva devant sa porte et s'effondra. Pendant 2 jours, Émile resta faible et malade à l'intérieur de sa maison. Il attendait, pensant que quelqu'un viendrait prendre de ses nouvelles. Peut-être Marguerite, peut-être les voisins. Mais personne ne vint. Tout le monde pensait qu'Émile devait être occupé à aider quelqu'un d'autre. Personne ne savait que cette fois, c'était lui qui avait besoin d'aide. En regardant le toit au-dessus de lui, il murmura « J'ai donné mon cœur à tout le monde, mais personne n'est là quand j'ai besoin d'eux. » Des larmes coulèrent sur ses joues. Le 3e jour, un moine voyageur arriva au village. Il vit Émile allongé près de sa porte, fatigué et pâle. Le moine lui donna de l'eau et s'assit à côté de lui. Il lui demanda doucement « Mon fils, pourquoi es-tu ici, tout seul ?» Émile sourit faiblement et répondit « Parce que j'étais trop occupé à aider tout le monde. J'ai oublié de prendre soin de moi. » Le moine le regarda avec bonté et dit « Mon enfant, tu ne peux pas allumer la lampe des autres si ta propre flamme est éteinte. » Émile écoutait en silence. Le moine continua « L'amour est une chose magnifique, mais il doit commencer par toi. Tu ne peux pas verser de l'eau pour les autres si ta propre coupe est vide. » Ces paroles touchèrent profondément le cœur d'Émile. Le lendemain matin, Émile se leva lentement. Son corps était encore faible, mais son esprit se sentait nouveau. Pour la première fois, il décida de prendre soin de lui-même. Il nettoya sa maison, il répara son toit cassé, il planta des fleurs devant sa porte. Et chaque soir, il s'asseyait près de la rivière du village pour regarder le coucher du soleil, quelque chose qu'il n'avait jamais eu le temps de faire auparavant. Les gens commencèrent à chuchoter, Émile a changé. Il n'aide plus comme avant. Mais Émile souriait simplement et répondait « J'aide toujours, je commence simplement par moi-même ». Les jours devinrent des semaines. Le visage d'Émile était plus lumineux, ses pas plus assurés. Quand quelqu'un venait lui demander de l'aide, il ne disait pas toujours oui. Parfois, il disait « Laisse-moi d'abord finir mon travail, puis je viendrai. » Au début, les gens ne comprenaient pas. Mais bientôt, ils virent la vérité. Émile était plus heureux, plus paisible, toujours gentil mais désormais plus fort. Son équilibre enseigna à tout le village une leçon silencieuse. Un soir, Marguerite rendit visite à Émile avec un sourire. Elle lui dit « Tu nous as appris quelque chose de nouveau, Émile. Nous pensions que l'amour signifiait tout donner, mais maintenant nous savons que nous devons aussi prendre soin de nous-mêmes. » Émile sourit et répondit « Quand tu t'aimes toi-même, ton amour pour les autres devient pur et complet. » Peu à peu, tout le village changea. Les gens commencèrent à s'aider les uns les autres, tout en prenant soin de leur propre cœur et de leur propre maison. Le village devint plus paisible que jamais. Un soir, alors que le soleil se couchait, Émile s'assit près de la rivière silencieuse. La lumière orangée se reflétait sur l'eau. Il ferma les yeux et murmura « Maintenant je comprends. S'aimer soi-même, d'abord n'est pas égoïste. C'est le début du véritable amour. Souviens-toi, tu ne peux pas aider les autres si ton cœur est vide. Tu ne peux pas aimer profondément si tu ne t'aimes pas toi-même d'abord. Prends le temps de te reposer. Prends le temps de guérir. Prends le temps de t'aimer, parce que le monde a besoin de ta lumière, pas de ta douleur. 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

soleil est en nous, le soleil est dehors, le soleil est parmi vous. À l'écoute de Radio Chevaucheur. J'espère que vous allez bien, que vous passez un agréable après-midi. 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Voilà, bonne écoute et soyez fidèles.

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dans les années 80, chacun fait ce qui lui plaît. Il a tourné ce 45 tours dans les années 80 avec un Radio Chevaucheur qui débutait ses émissions. Alors le titre suivant, il est offert à toute la grande chaîne de Radio Chevaucheur à l'écoute en ce moment avec une bonne journée aux personnes que j'ai rencontrées à la guinguette dimanche. Une bonne fête à toutes les claires qui écoutent Radio Chevaucheur et une bonne semaine à vous tous et toutes de la part de Tante Eliane de Profondeville. Merci de ton appel et bonne semaine Tante. Et je vais l'offrir à Simone.

Bonne journée à toute la grande chaîne de Radio Chevauchoir. Merci aux personnes qui dédicacent pour nous et pour toutes les personnes qui reçoivent jamais de dédicaces de la part de Karine et David Courrière. Merci de votre dédicace et belle journée avec ce country.

Oh, mettez au téléphone, la belle musique, ça fait du bien. Au sourire, bien sûr, à l'écoute de Radio Chevauchoir. Tu as toujours le sourire, Lysiane. Ben, on essaye, hein, la radio, on va pas parler de ses mal, hein. On va essayer de vous mettre de la bonne ambiance et de passer un agréable moment. Je vais l'offrir à mon collègue Julien, avec une bonne après-midi avec Marie-Thérèse.

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toute l'équipe de Radio Chevaucheur, toutes mes connaissances. Bonjour à Simone de Donné, une bonne journée à tous et à toutes. Et je pense bien à vous, mais de très loin, de la part de Maryse Roubaix. Merci notre ancienne animatrice Maryse. Que tout aille bien avec ta fifi et toi-même. Et bonne journée.

Je m'ennuie de toi, Claude Michel. J'espère que je vous ennuie pas trop avec ma musique, que ça vous plaît bien. Et nous allons continuer avec le titre suivant qui est offert de la part de Jacques, qui est venu dimanche, qui remet le bonjour à toute la grande chaîne de Radio Chevaucheur, souhaite une bonne journée à tous les résidents de la Rosière à Amptine et remercie toutes les personnes qui dédicacent pour lui. Merci de ton appel et également de la rose, hein, Jacques. Et une très bonne journée à l'écoute de Radio Chevauchoir. Et merci également de ta fidélité. Pour toi, nous allons écouter Janine.

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1: La prochaine dédicace, elle est offerte pour remercier Julien de sa belle programmation de ce matin. Une bonne journée à sa compagne Marie-Thérèse, pour Eliane de Profondeville, pour Robert, Yves et Jocelyne, pour tous les auditeurs et auditrices de Radio Chevaucheur qui écoutent en cet après-midi, avec une bonne journée de la part de Monique de Buzet. Merci Monique et bel après-midi.

Phyllis Gray, DJ Barbolivien de leur album à toutes les filles, La Gitane. N'importe quoi.

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1: Florent Pagny et Héloïse.

Il est l'heure de vous quitter. Je vous remercie de vos appels, de votre bonne écoute. Je vous souhaite de passer une bonne fin d'après-midi. Quant à moi, je vous mets rendez-vous jeudi matin avec Viviane. À très bientôt. Au revoir. Merci.

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Hein, pardon ? 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

0: auteur-compositeur-interprète, Francesco Palmeri né à Bruxelles. Méditerranéen par sa mère espagnole et son père italien, il puise son inspiration musicale dans la multiculturalité que lui a toujours offerte sa ville natale. Le voici dans Bateau à marée.
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0: y a beaucoup de genres humains. L'international sera le genre humain. Ouais, le dernier. Quand j'ai connu Amine, je faisais du dada. Je mangeais des nougatines là-bas en Ouganda. Mais comme disait Merlin, ben, enchanté.
1: Théo Jasmin.
2: Allô, c'est toi, maman ?

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